0: sais pas, ça fait... C'est pas ce genre de musique. C'est... Comment dire? Les paroles... Non, pas les paroles, mais justement la boule de mel. Les paroles, elles s'éclatent.
1: Oui, justement, ce genre de musique, ce n'est pas les paroles qui ont l'importance, mais c'est plutôt les bruits.
0: Oh, mais écoute, moi, je l'aime bien.
1: Moi, je t'écoute pas trop.
0: Si.
1: Non.
0: Tu crois qu'il faut écouter mon goût, mais oui, pour ça, c'est
1: oui. Ah, c'est-à-dire que je suis pas choisir le morceau le plus chouette. Et ensuite, après cette sélection.
0: Ah oui, mais comment est-ce que vous faites
1: par exemple. Comment ça fait par rapport.
0: Je pourrais jamais. J'aurais jamais cette patience pour ça.
1: Ah, il faut une vocation. Il faut une vocation uniquement.
0: Mais je sais pas, à ces conditions, si j'avais ici, ça me ramassait. Hein. Je sais pas, un tas de fric. Ouais, là, d'accord, je ferais. Mais.
1: Matériel.

0: We have not spoken.
1: Je vais choisir le noir, serait plus chouette.
2: Oh.

d'aujourd'hui, un terrain vague, entouré d'un talus, pour empêcher les caravanes de rentrer. Le Lidl a été démoli et remplacé par un autre Lidl, encore plus grand. À la fin du CE1, au patronage laïque,